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0: Bonjour à toutes, bonjour à tous. 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Jim à l'antenne pour les rencontres de Jade. J'ai quatre invités en studio aujourd'hui. J'ai le plaisir d'accueillir Marie. Bonjour.
1: Bonjour.
0: Vous êtes accompagnée de Jasmine, bonjour.
2: Bonjour.
0: De Marie-Jeanne, bonjour.
3: Bonjour.
0: Et de Vincent.
4: Bonjour.
0: Vous faites tous les quatre partie d'une chorale qui s'appelle La Frégate et vous serez en concert très très bientôt. Ça va se dérouler le 27 juin à 20h30 à l'espace du Val Saint-Martin. Et La Frégate, cette année, a décidé de proposer au public un concert sous le signe du pop-rock, c'est ça?
4: Exactement.
0: Mm-hmm. Pourquoi ce choix?
4: Oh, ben, disons que notre chef de chœur, Kevin Courriol, aime bien varier, aime bien changer les styles. L'an dernier, on s'était bien essayé au jazz. Cette année, c'est pop-rock. En fait, aussi pop-rock, ça nous rassemble tous. Parce que c'est nos années de jeunesse, d'adolescence. Et donc, y a plein de morceaux comme ça. Ça vibre en nous, en moi, ça vibre personnellement. Mmh. Et principalement pour moi, les Rolling Stones et les Beatles aussi. Mais là, Kevin a choisi les Beatles parce qu'en fait, il s'est orienté sur des morceaux des chants qui sont très harmonieux, faciles à harmoniser, faciles à adapter pour une chorale comme la nôtre. Et cette fois-ci aussi, nous sommes accompagnés par le Pony Jazz Band, comme l'an dernier. Donc on a réédité cette formule. Et le Pony Jazz Band aussi s'est adapté et donc a présente aussi une première partie pop-rock. Et nous suit, donc on chante avec eux sur la deuxième partie. Voilà.
0: Vous parliez de vibrations d'une époque également. Vous avez évoqué le nom des Beatles. Et je vous propose qu'on en écoute quelques mesures, bien que ce morceau Hey Jude ne figure pas dans la playlist. Mais ça nous permet de se replonger dans l'ambiance des Beatles.

0: Ça, c'est un titre qui a été remasterisé, remixé en 2025, comme quoi il y a des morceaux qui restent intemporels et qui vont traverser des générations.
1: Oui, tout à fait. Ben, les Beatles, en fait, ils ont créé une bonne partie de l'univers pop-rock. Avant eux, il y avait peut-être, on peut citer les Beach Boys, qui font partie aussi du choix, un choix de Kevin. Les Beatles, bien sûr, c'est un monument. Mm-hmm. Ils subsistent encore, hein, ils chantent encore. Paul McCartney se présente toujours en concert. Il a 80 ans, je crois.
0: 80, hein, ouais.
1: Voilà. Mm-hmm. Et donc il chante depuis avant 20 ans. Donc imaginez la carrière. Donc c'est énorme. Ils ont créé. Plein de des centaines de morceaux, hein, qu'on pourrait chanter. Voilà, donc il a fallu faire un choix.
0: Mmh. Hein. Question collégiale pour vous trois, Marie, Jasmine, Marie-Jeanne. Vous les avez traversées, ces époques aussi, toute cette culture pop-rock. Qu'est-ce que ça fait de se retrouver sur une scène et à son tour d'interpréter des morceaux?
2: Alors moi, je suis un peu passée à côté, mmh, et ben, je l'apprends.
0: D'accord.
2: J'apprends et je découvre. Mm-hmm. Et ce qu'on fait va être très beau.
0: Et à côté, vous écoutiez quoi?
2: J'étais plus dans la chanson française.
0: Variété française.
2: Variété française. Mm-hmm.
0: Même question pour vous deux.
3: Ben, moi, j'ai démarré avec les Beatles. On est du même âge. Et donc, c'est toute une nostalgie qui revient. Et c'est comme... À l'école, vous apprenez une récitation, vous la connaissez pour votre vie. Nous, les Beatles, on est nés avec. Mm-hmm. Voilà.
0: Très bien.
3: Donc, facile. Il faut s'y remettre, mais c'est inné.
0: Et vous, Marie?
4: Donc, moi, je suis un tout petit peu plus jeune que les Beatles, mais ça fait vraiment partie de ma culture. D'autant plus que j'ai une culture très, très axée sur... l'anglais, en fait, puisque j'ai enseigné l'anglais, je vis avec un anglais. Donc, pour moi, c'est assez facile, naturel. Par contre, je n'ai chanté que du classique jusqu'à présent. Mmh. Et c'est une expérience très intéressante. Je ne m'attendais pas du tout à ce que ce soit aussi difficile de chanter de la variété, comme on dit. En réalité, aussi, les arrangements de Kevin... font que on est amené à travailler toutes sortes de couleurs de sons. C'est quelquefois c'est éclatant. On doit se prendre pour une trompette. Quelquefois les sopranes sont comme des Claudettes qui font un petit bruit de temps en temps. Et c'est beaucoup plus difficile que de chanter en continu une fugue. Mmh. Donc c'est une expérience très enrichissante, très étonnante. Et effectivement, ça chatouille aussi la nostalgie.
0: Ouais. Vous parliez tout de suite que dans ce répertoire choisi, on passe d'une couleur, d'une teinte, d'une vibration à une autre. Je vous propose qu'on en écoute quelques extraits d'une autre vibration.

0: autre vibration, autre ambiance, autre atmosphère, à peu près la même époque, un petit peu plus récent que les Beatles, c'est Pink Floyd, qui fera également partie de votre répertoire.
1: Oui, bien sûr. Pink Floyd, ben voilà, c'est pareil, il a fallu faire des choix. Donc, alors là, c'est assez original ce qu'a fait Kevin. On va dire, il a transcrit en français une chanson qui s'appelle Hey You, qui est très connue. Mmh. Et donc, on la chante en français.
0: Une adaptation française.
1: Voilà, c'est une adaptation française sur la même musique. Hein, donc, on la chante en français. Et là, donc, on a vraiment un travail de Kevin qui est assez extraordinaire, il me semble. Hein. Il y a une création, tout simplement, une création artistique. C'est pas si évident que ça non plus à chanter, parce que il y a des croches, il y a des doubles croches, il y a des choses comme ça. C'est voilà, il faut l'apprendre. Hein, difficile pour nous, mais voilà, on a choisi. Kevin a choisi pour nous un très beau morceau.
0: Hey You. Hey You, de l'album The Wall.
1: Ouais. Voilà.
0: Lorsqu'on monte sur scène et avec une playlist, un répertoire qui va donc être proposé au public, en sachant que la plupart de ces morceaux sont, comme on l'évoquait tout à l'heure, très connus et que, au même titre qu'on apprend une poésie, on la garde des années et des années et des années dans la tête et c'est pareil pour la musique. Est-ce qu'on s'attend à ce que le public participe également ?
1: Oh ben, j'imagine, oui. Oui. Forcément, oui, parce que on va s'adresser, enfin, tout public, hein, c'est tout public, le pop rock. Hein. Oui. Les jeunes aussi s'y intéressent beaucoup. Y a une continuité hein, dans le pop rock, encore actuellement. Donc, l'éventail est très large. Les couleurs, l'universalité. Je crois que c'est ça. Il y a un mot, c'est l'universalité de la pop rock. Mmh. Hein, la pop rock, c'est imposé comme un style universel de cette fin de 20e siècle, début de 21e. Mmh. Donc, c'est, voilà, j'imagine qu'effectivement, nous, ça nous intéresse. Nous aussi, on va transmettre une vibration, une passion. Voilà, en chantant devant, en interprétant. C'est une interprétation, hein. Je pense qu'il y aura une ambiance pop-rock, effectivement, lors de ce concert. Oui. Mmh.
0: Si je vous demande à chacun, chacune d'entre vous, quel est votre morceau du répertoire préféré, ce serait lequel, Vincent ?
1: Alors moi, il y a quatre morceaux du disque de l'album Sgt. Pepper's Lonely Hearts Club Band. J'ai appris Stallone par cœur. On va dire, j'ai même appris l'anglais avec ça.
0: Ouais. Il y a beaucoup de personnes qui se sont mises à l'anglais grâce à la musique en particulier.
1: Voilà. Ouais. Mm-hmm. Et puis c'est une musique, il y a énormément de création, une créativité incroyable. Donc cet album-là, je le mets un petit peu en tête, mais quand même Hey Jude, etc. J'ai plein de titres des Beatles qui trottent dans ma tête, hein, qui se réveillent très facilement. Donc, on va dire c'est ça. Alors, il y a aussi du français hein, dans ce qu'on va proposer. Hein, donc, on va trouver un morceau de Goldman que je connaissais pas bien, mais qui se prête très bien à l'harmonie hein, d'une chorale. Il y a aussi du Balavoine. Voilà.
0: On va en écouter un extrait tout à l'heure.
1: Un morceau qui est pas tellement connu, mais qui est très beau aussi à chanter dans une chorale. Et puis, bien sûr, Téléphone. Mmh. Voilà. Jean-Louis Aubert.
0: Jasmine, de votre côté.
2: Alors moi, j'aime beaucoup So Happy Together, des Turtles.
0: Des Turtles, oui. Mm-hmm.
2: Je trouve qu'il est entraînant, ce morceau, et j'aime vraiment beaucoup. Mm.
0: Marie-Jeanne ?
3: Moi, je les aime tous.
0: Okay.
3: Voilà. Comment vous dire ? C'est une rétrospective de toute une vie. Et voilà. On a vu évoluer, et celui-ci, et celui-ci, et celui-ci. Et on arrive sur Queen, évidemment.
0: Ah bah oui, Queen. C'est vrai. J'avais d'ailleurs préparé un morceau de Queen. Ne serait-ce que ça. Rien que ça, tout le monde reconnaît. Et Marie, quant à vous ?
4: Eh bien, moi, c'est difficile parce qu'en fait, je pense que ce que j'aime beaucoup, c'est l'ensemble de ce qu'on va produire et qui, en fait, en soi, une espèce de création. Puisque tous les morceaux ont été ont fait l'objet d'arrangements de la part de Kevin pour s'adapter à une chorale et au jazz, au big band. Et la façon dont c'est organisé, les couleurs, etc. C'est ça que j'ai hâte d'entendre, en fait, vraiment.
0: C'est la totalité. Voilà,
4: quand on va se rencontrer avec la chanteuse, la soliste et le big band, ce que ça va faire, ce que ça va donner.

0: en soi une espèce de création, puisque tous les morceaux ont été ont fait l'objet d'arrangements de la part de Kevin pour s'adapter à une chorale et au jazz, au big band. Et la façon dont c'est organisé, les couleurs, etc. C'est ça que j'ai hâte d'entendre, en fait, vraiment.
1: C'est la totalité.
0: Voilà, quand on va se rencontrer avec la chanteuse, la soliste et le big band, ce que ça va faire, ce que ça va donner. C'est ça qui est un peu comme un kaléidoscope de cette époque qu'on a bien intégré avec Marie-Jeanne, qui était notre vécu d'adolescente et de jeunes adultes. C'est ça qui me plaît dans ce qu'on va faire. Je suis assez, je dois dire, enthousiasmée par
1: le projet. Ouais.
0: Par le projet dans son ensemble.
1: J'avais également préparé, mais ça je l'ai vu parce que vous m'avez montré votre playlist tout à l'heure, Vincent, ce très beau morceau de Daniel Balavoine, et je vous propose qu'on se retrouve juste après quelques mesures.

0: voix qui se trémousse dans le studio. Ça, c'est typique, comment dirais-je, pour des chœurs, pour une chorale.
1: Alors, en fait, ici, on découvre aussi, on trouve, il y a le pop rock est né de multiples influences. Ici, clairement, c'est l'influence africaine. Et effectivement, ce morceau est, on va dire, se prête énormément à une harmonie, une harmonisation d'un chœur. Et je pense qu'on l'a très bien intégré aussi. Et puis, on aura du plaisir vraiment à le chanter devant vous. Chanter, oui, on a aussi fait appel à une soliste qui s'appelle Marie Roche. En fait, elle est connue du public de Pornic parce qu'elle était lauréate du dernier concours des chansons du café 2026. Et voilà, elle a accepté de venir nous seconder, nous chanter avec nous des morceaux en tant que soliste.
0: On la salue très chaleureusement. C'est une bénévole de Jade FM, Marie. Donc voilà, un petit salut.
1: Merci.
0: Passez à Marie. Marie Roche qui sera donc la chanteuse soliste qui accompagne le Pornic Jazz Band. Et vous parliez tout à l'heure, il y a une première partie.
1: Alors la première partie interprétée par présentée par le Pornic Jazz Band effectivement. Pour eux c'est aussi un défi parce que c'est un orchestre de jazz et leur chef c'est Ettore Guisti et donc a sélectionné un certain nombre de morceaux pop rock également et leur chanteuse c'est Chacha. On l'a vu même hier soir parce qu'on est allé à un concert
0: de la CAP.
1: De la CAP.
0: Ouais, qui était au profit de la SNSM.
1: Voilà, exactement.
0: Je salue également Alphonse, bénévole à Jade FM qui est de la CAP également.
1: Ouais. Voilà, donc tout le monde se retrouve à Pornic au niveau culture.
0: Ah oui, c'est un village.
1: C'est un village.
0: Ouais, ouais.
1: Ouais. Voilà, donc le Pornic Jazz Band, ils mettent toute leur énergie. À créer un concert pop rock et donc à nous accompagner après en deuxième partie sur notre concert de la frégate.
0: Combien de choristes maintenant contre la frégate?
1: Alors toujours une soixantaine. Là, bon après il faut voir avec les personnes qui seront présentes. En fin juin, c'est pas évident. Il y a des fêtes d'école, il y a des choses comme ça, des mariages.

0: On va être au moins 45-50.
1: D'accord.
0: Voilà.
1: Concert donc de la chorale La Frégate, et je le rappelle, c'est samedi 27 juin 20h30, espace du Val Saint-Martin. Toutes les réservations sont possibles en ligne via billets web. Sinon, dans les 7 offices de tourisme, vous pouvez donc trouver sans problème et réserver vos places. Qu'est-ce qu'on pourrait rajouter sur ce concert à venir?
2: Ça va être super.
1: Ça va être super.
0: Ouais.
1: On vous souhaite en tout cas un très beau concert et n'hésitez pas, chorale La Frégate, samedi 27 juin, 20h30, espace du Val Saint-Martin. Merci beaucoup à vos quatre. Je recevais aujourd'hui Marie, Marie-Jeanne, Yasmine, Jasmine et Vincent. Merci beaucoup.
2: Merci.
3: Merci.
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0: les accords du piano, c'est bon? Vas-y.
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Et j'ai pensé à ce que je pourrais dire. Je pourrais parler d'amour. J'ai pas encore trouvé les mots exacts. Mais en fait, tout part de l'énergie d'amour. Parce que, en vrai, l'amour, c'est pas que les relations. C'est aussi nos passions, nos rêves. Toutes les choses pour lesquelles on se donne à fond. Toutes les choses aussi pour lesquelles on se donne du mal. C'est aussi la famille, les potes. Avant, je pensais que le contraire de l'amour, c'était la haine, en vrai. Mais s'il n'y a pas d'amour, tu peux pas détester. En vrai, son contraire, c'est la peur. Parce que si t'as peur, tu vas nulle part, tu tentes rien, t'es immobilisé, il va rien arriver. C'est le néant, tu vois. Et tu sais aussi, je m'étais dit qu'il fallait que je parle aussi en mode, si je peux écrire des chansons comme Esprit Libre ou Quand le soleil tombe, qui vont à l'opposé, comme si j'avais genre 1000 vies dans une vie, dans un seul album, c'est tout simplement parce qu'en vrai, tout ça c'est méga intense. Parfois c'est un regard, parfois c'est juste un rendez-vous. Sûrement parfois c'est aussi toute une vie. Enfin bref, tu vois, genre on pourrait expliquer un truc comme ça, tu vois. Expliquer que l'amour ça peut arriver n'importe quand et que ça peut durer une minute comme durer 10 ans, tu vois.

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deux petits chimpanzés se poursuivaient dans les branches. Le fruit est de rosée, de petites tulipes blanches. L'un des deux a osé, sur la joue de l'autre poser, la libellule d'un baiser. Et dans un bruit de branches brisées, ils avaient disparu.

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0: non, pas ça.
1: Qu'est-ce que j'ai fait? J'ai rien dit.
0: Si, vous avez dodeliné de votre grosse tête dans une intention inavouable.
1: D'abord, cher ami, je n'ai pas une grosse tête. Ensuite, je n'ai pas dodeliné.
2: Ben si, vous avez une grosse tête, puis vous avez dodeliné.
1: Alors admettons que j'ai une grosse tête, mais je n'ai pas dodeliné.
2: Ah si, vous avez dodeliné.
1: Mais qu'est-ce que vous appelez dodeliné?
2: Ben c'est fait comme ça.
3: Virgule.

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quoi, de partager un groupe musical. En chaque semaine, on se réunit en collectif. On laisse la parole à chaque individualité pour s'exprimer dans le collectif et pour créer une richesse de partage, non pas une richesse monétaire.

a fait, c'est qu'on a créé une société coopérative d'intérêt collectif. Je crois que ça porte bien son nom. C'est fait par tous et pour tous. Que chacun y trouve sa place.

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sans le déguisement. Ma petite dame, c'est si peu pour exister. Il suffit en plus de ça que notre postérieur s'élargisse ou que nos rides rayent le dessin d'un visage d'enfant lisse et plein pour ne plus rentrer dans cette apostrophe. Et là, c'est ce qui nous attend. J'entends les femmes plus âgées parler d'invisibilité, se faire sortir du jeu, l'indifférence mise sur le côté, sur le bord. Peut-être qu'au moins, quand on n'est plus, on n'hérite pas d'une place contrainte. Pourrions-nous être vus comme le mouvement, ce changement constant qui nous rend vivantes. Nous avons la capacité de remise en question pour cela, mais sans l'accès à cette posture, votre regard en fait une liste d'adjectifs simplistes et souvent violents. Trop fragile, sensible, hystérique, lunatique, folle. Et c'est là que nos possibles remises en question se retournent contre nous. Nous voit la femme se méprisant pour tout ce que l'on nous a dit d'être, persuadée que quelque chose cloche en nous. Et on touche à la plus grosse des violences, notre propre mésestime. Je crois que personne n'imagine le mal qu'une de ces femmes dites fragiles est capable de s'infliger, de porter, de supporter, persuadée de ne rien mériter d'autre. Nous sommes encore plus doués seuls pour nous détruire une fois le mal-être physique et ou psychique installé. Regardons-nous, écoutons-nous, s'il vous plaît, aidons-nous. C'est possible, certains le font déjà. Merci à eux.

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Imaginez la forme de la boîte crânienne, son épaisseur, sa dureté. Comparez le plan mental à une scène de théâtre sur laquelle évoluent des personnages. Ce sont les images, les pensées. Ordonnez à ces acteurs de se retirer et conserver une seule image. Installez-vous dans cette pensée et de ce moment, vous cessez de faire et commencez à...

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0: qu'on fabrique chez moi.
1: Toutes les femmes sont perfides, artificieuses, vaniteuses, curieuses et dépravées. Moi, allons, les féministes, on se calme, là, c'est du Musset, ça. Il s'agit bien sûr des femmes du 19e siècle. Non, non, pas toutes. Hein. Oui, il s'est certainement trompé. Ah, j'oubliais. Tous les hommes sont menteurs, inconstants, faux, bavards, hypocrites, orgueilleux et lâches, méprisables et sensuels. Du même auteur. Eh ben, on ne badine pas avec...

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2: Un, dos, tres, cuatro. Oye, oye, bonne gens de Punky Town. Aujourd'hui, à Punky Town, je vous présente un groupe tout à fait exceptionnel, les Wumpapos. Originaires de Saumur, j'ai eu la chance de pouvoir les interviewer le 7 mai dernier où ils jouaient pour l'inauguration de la salle Beau Repère à Saumur, refaite entièrement à neuf. Sold Out, c'est la Ruda qui jouait après eux, mais nous, on y est allés pour les Wumpapos.
3: Nananère.
4: Désolé les gars.
2: Ce groupe formé dans les années 80 avec une trentaine de concerts à leur actif n'avait pas rejoué depuis 40 ans. Enfin si, en janvier 2025, dans leur fief à Saumur, dans un bar, ils ont joué pour un concert unique. Je vous laisse les découvrir à travers deux morceaux live joués ce soir-là, ainsi qu'une interview en français et pas en wompapé.
5: 1, 2, 1, 2, Grabs, je suis prête, mais faudrait trouver les autres. Il y a un peu de bruit là.
6: Là, tu t'adresses à la personne qui a aucune mémoire.

0: The Cramps avec Go Go Muck. Groupe culte formé en 75. Oups, déjà 50 ans. Aïe. Et voici les Woompapos que j'ai eu du mal à réunir tout chaud après leur concert et assaillis par tous leurs fans de l'époque. Alors, les Woompapos, yeah! Super, avec Graps. Salut Graps.
1: Salut.
0: François.
1: Ouais, salut.
0: Roseman.
2: Salut Titi.
0: Ça va? C'était cool ce concert pour vous?
1: Mortel.
0: Oh, redis-le. Mortel!
1: Mortel.
0: Donc là, ça fait 40 ans, votre premier concert, c'est ça?
2: Oui. Quasiment, ouais. Okay.
0: Mais vous en avez refait un il y a un an et demi.
2: On en a refait un à Saumur qui était complètement par hasard parce qu'on a fait une petite teuf avec des vieux potes où on a joué deux morceaux qu'on venait de réécouter sur une cassette et on les a joués dans l'après-midi et puis on a dit ouais, pourquoi vous faites pas un concert? Il y a un bar à Saumur qui fait des concerts et on l'a fait il y a un an et demi. Ça devait être le dernier et en fait là, l'inauguration de la salle où on a joué en 1988 parce qu'il y a quelqu'un qui a l'affiche dehors. Ils nous ont demandé de refaire l'inauguration, parce qu'elle a été rénovée et tout ça, et du coup on a accepté.
0: Dans les années 80, vous aviez fait combien de concerts?
1: Alors là, ça c'est une bonne question. Écoute, je sais pas, peut-être je dirais 25-30 quoi. Tu vois, et puis on restait vraiment dans la région, on était sur un axe Nantes-Tours, et puis un peu Cholet, un peu Le Mans, nos gens le retrouvent. Enfin, on était vraiment, c'est Pays de Loire en fait, on va dire quoi. Tu vois. Donc voilà, on n'est pas non plus, on n'est pas parti, on a fait le tour du monde avec les Woompapos, mais
2: ça n'a pas duré longtemps
1: en fait. Hein. Mais il y avait une émulsion qui prenait en fait. À chaque fois, il y avait tous les potes qui venaient, qui faisaient de la borne pour nous voir et tout. Donc, c'était il y avait une sorte de poussie autour de tout ça. Quoi.
0: Et qu'est-ce qui vous a pris de faire ce concert l'année dernière?
2: Comme je te disais, on a fait une fête chez un pote avec des vieux potes saumurois. Il y avait du matos et à un moment on dit ouais, jouer un morceau des Woompapos. Donc on en a bossé un à l'arrache parce qu'on n'avait plus rien, mais notre pote Ranlo avait la cassette. Donc on a écouté vite fait et on a joué le morceau. Et puis après c'est parti, ouais. On l'a joué trois fois dans la soirée et puis après on a dit bon.
1: De moins en moins bien d'ailleurs.
0: Et là, vous avez amélioré vos morceaux depuis l'année dernière ou...
1: Depuis l'année dernière? Ouais, parce que en fait, comme on n'avait pas joué ces morceaux depuis 40 ans quand même, tu vois, et qu'on a tous joué autre chose, etc., tu vois, et qu'on a récupéré des vieilles cassettes, tout le bordel et tout, ça a été quand même compliqué de refaire le set l'année dernière, en tout cas pour moi, quoi, tu vois, et du coup, c'est un peu plus facile quand même de remettre un peu, tu vois, le nez dedans cette fois-ci, tu vois. Ouais. Puis ce qui est marrant, c'est qu'en fait, t'es obligé de déterrer les sources de l'époque. Et les sources de l'époque, c'est pas Internet ou YouTube, c'est les cassettes. Donc tu vois, et là, tu dis, ah ouais, qui c'est qui a les cassettes, quoi. Moi, je me suis retrouvé à Paris à récupérer une vieille cassette chez un pote. Enfin, tu vois, genre, ça c'était. Fallait vraiment. On a fait de l'archéologie, en fait, quoi.
0: D'ailleurs, on s'attendait à trouver des cassettes au merchandising ce soir. Il y avait rien.
1: Non, on a rien fait. On a fait un peu les feignasses là-dessus. Mais c'est vrai que la cassette revient. Et c'est cool parce que. En fait, peu importe la qualité du son, en fait, c'est ce qu'il y a dessus, en fait.

0: On vient d'écouter King Flirt par les Wumpa Boss live à Saumur le 7 mai 2026. C'était un super concert. Les Wumpa Boss, c'est Grabs du groupe XN et Black Rooster Orchestra, Roseman, Dealer, Superbus, Silverjet et François, le bassiste des Washington Dead Cats. D'où vient ce nom de Wumpa Boss ?
1: Waouh, je sais plus de quel cerveau ça sort, tu vois. Mais voilà, c'est le concept d'inventer un truc, tu vois, une espèce de truc un peu décalé, quoi, tu vois, l'esprit un peu imaginaire, tu vois, en extrapolant ou en faisant une espèce d'allégorie, tu vois, des problèmes de la vie, quoi, des politiques, des dictatures, des machins, d'avoir une espèce de lecture un peu différente, quoi, tu vois, et de prendre ça avec du troisième degré, on va dire, quoi. Mais avec, effectivement, on en parlait. Là, on n'a pas refait tout le discours, mais avec, tu vois, une civilisation, des dictatures, des machins, des trucs. Ouais, voilà, une espèce d'allégorie de la vie politique, comme elle est.
2: Ouais, enfin, c'était une peuplade aussi, tu vois. En fait, à l'époque, c'était l'ennemi commun à tout ça, c'était Margaret Thatcher, en fait.
3: Ouais, c'est vrai.
2: Et en fait, c'était une peuplade qui s'est fait dégommer, en fait, par les Schlurks. C'était les méchants, tu vois, comme les bordures. Donc, si tu lis Tintin, t'as les bordures et les Sildaves. Voilà, c'est pareil, c'est le même truc, les Wumpa Boss qui se sont fait dégommer par les Schlurks. Et la reine des Schlurks, c'était Margaret Thatcher. Ouais, en fait, il y avait un petit point commun avec à l'époque, on était vachement imprégné dans le Red Wedge, tout mouvement un peu, tu vois, social anglais. Tu vois, et du coup, c'est une sorte de parallèle, tu vois. Enfin, je résume. Hein.
1: Ouais, ouais. J'avais oublié, c'est sur des Schlurks, mais carrément, ouais.
4: Margalette.
0: Et aujourd'hui, il y avait Jordan Fachella.
1: Ah ouais, il fallait réactualiser l'histoire. Tu vois, il fallait réactualiser l'histoire, quoi. Parce qu'effectivement, c'est ce que je dis à la fin, c'est que, tu vois, pour nous, en plus, c'est à toi que je dis ça, en fait, tu vois, et je sais à qui je m'adresse, mais en fait, pour nous, la musique sans politique, ça n'existe pas, en fait. On a rien à branler. Les gammes, les notes, les accords, moi, ça ne fait rien, je m'en fous. En fait, pour moi, la musique, c'est pour nous, ça a été un engagement politique, quoi, tu vois. Et effectivement, ce qui nous a joué à cette époque-là, c'est l'engagement politique d'extrême gauche. Oui, je sais pas comment dire les choses autrement, quoi, tu vois. On parle des clashs, des berrues, des machins, cette ouverture sur les autres, tu vois. Le mouvement, on parlait tout à l'heure, le mouvement Skinheads, enfin, tu vois, espèce d'alternative, tu vois, à l'établissement, tu vois, et engagé politiquement.
5: On avait 18 ans en 87 quand on a commencé, on était à fond dans ces trucs-là, quoi. Il y avait tous les groupes, les Berus, Los Wumpa Boss, t'avais Los Carrios, t'avais. Nous, on était à Saumur, hein. On était à 25 bornes de Saumur. C'était même pas Downtown, c'était à la Cambrousse. Donc choper un disque à l'époque, t'avais pas YouTube et dire tiens, t'as vu ça, c'était aller chez le disquaire, en voler un ou deux au passage parce que t'avais pas trop de thunes, se les échanger. On s'est fait notre culture comme ça, aller en stop au concert au bateau ivre. On a cassé les carreaux parce qu'ils voulaient pas nous laisser rentrer. Et on s'est bagarré avec les videurs. Aller à Angers parce qu'il y avait le Mescalibur qui faisait des concerts le mercredi soir. On y allait en stop, on y allait après les cours, puis on rentrait trois jours après. Et puis c'était des branleurs, quoi.
2: Ouais, on est tous des mômes du rock alternatif français, enfin, c'est ce que disait Guillaume, on était là-dedans, en fait, enfin, donc, regarde, politiquement.
1: Moi j'étais amoureux de Titi, hein, depuis tout petit. Oui, nous on a dû voir, franchement, tous les trois ensemble, j'ai peut-être dû voir 10 fois les Berus, tu vois, on suivait tout ça, les OTH, les machins, toute cette époque-là, et puis tous les autres, quoi, tu vois, on vient de cette génération-là, quoi. Et cette génération-là, elle était politique, quoi. Tu vois, elle était politisée, quoi. Et du coup, en fait, les Wumpa Boss, ça vient de là, vraiment. Et ce que je disais tout à l'heure, quand on a repris le morceau des Redskins, c'est que, pour nous, tu vois, c'est des fois improbable, quand même, de mélanger, tu vois, du rockabilly, du ska, du rocksteady, ouais, du reggae. C'est pas tout le temps évident pour tous les publics, tu vois. Ouais. Et en fait, pour nous, c'était assez facile, en fait. Quoi. Voilà. C'est une culture commune, quoi, tu vois.

0: On écoute Elvis Hitler, et oui, Hitler comme le bonhomme, un groupe américain de psychobilly actif fin 80 et jusqu'à 1992. Avec un premier album, Disgraceland, dont les premiers exemplaires avaient une pochette artisanale DIY en carton ondulé avec une feuille noire et blanche collée au recto et au verso. Avec un nom pareil, le groupe a sorti le disque non pas sous le nom Elvis Hitler, mais sous le nom Splatter, qui veut dire éclaboussure. C'était moins risqué, non?
1: I just love your guts. J'aime simplement tes tripes. Sera le titre en écoute. Sympa.

0: Happy Drivers avec Indians War, un trio de la scène alternative des années 80, où Alain Van Passe officie à la contrebasse, ainsi que Titi Lark à la batterie, que je salue au passage. 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Suite de l'interview des Wumpapos, groupe culte de Saumur, où on a eu du mal à se trouver un petit coin tranquille pour Wumpapoter.
1: Il y a la langue Wumpapo, donc ça, ça existe vraiment, la Wumpapi et le Wumpapé, comment on appelle
2: c'est Wumpapé, ouais. C'était la langue, c'était le Wumpapé, le pays c'était la Wumpapami et le peuple c'était les Wumpapos. Voilà, je te le fais.
3: Bien sûr que ça existe.
1: Alors, non, mais voilà. Quand vous le faites sur scène, donc il y a vraiment une intention en fait dans le chant Wumpapé.
2: Ouais.
1: Quand même, hein, vous ne faites pas Wumpapé, Wumpapé, Wumpapé.
2: Non, non, effectivement, l'exercice est difficile. Arriver à l'âge que j'ai, de chanter dans cette langue-là, tu vois. C'est, en fait, ouais, c'est du yaourt. Sauf qu'en fait, c'est du yaourt, mais du coup, en fait, il faut qu'il y ait des rendez-vous. Parce qu'il y a des cœurs, il y a des intentions. Donc en fait, il faut. On a quand même inventé une espèce de langue où il y a des grosses libertés, mais par contre, il y a des rendez-vous obligés sur les onomatopées, quoi. Voilà. Et effectivement, alors du coup, même moi, je me surprends des fois à déclencher une certaine émotion avec des textes qui veulent rien dire dans l'absolu.
4: On introduisait les morceaux avaient un thème.
2: Ouais.
4: Ça chantait du Wumpapé, il n'y avait pas de parole. Mais tel morceau, comment il sonnait, on disait que c'était une partie de l'histoire qu'on reprenait des Wumpapos.

0: contre la dictature, contre pour la rébellion. Chaque morceau, l'histoire se racontait au début, et pendant tout le concert, on reprenait l'histoire par morceau. Et donc on introduisait le morceau en disant c'est un morceau contre la voilà la dictature de Margaret Thatcher, qui c'était ce morceau-là parce qu'il était plus vénère. On le sentait comme ça, quoi.
1: On sent vraiment une intention hein, dans la musique et quand vous le faites.
2: Je te pose une question, mais combien de fois t'es allé voir des concerts où tu comprends pas du tout les textes? Tu vois, c'est ce que je veux dire. Donc tant que t'es vénère et puis que t'as un truc à faire passer, en fait voilà, ça marche en fait. C'est vrai que j'ai oublié ce que tu dis, Rouseman, ce qui est tout à fait vrai, c'est que à l'époque on tchatchait vachement plus sur l'explication de l'histoire à Les Groupes Papos. Là j'en ai vu, par exemple, on avait 40 minutes. On n'avait pas le temps, donc il y avait un petit discours au début, un petit discours à la fin. Par contre, effectivement, il y avait une espèce de truc un peu quand même écrit sur l'histoire. Voilà.
1: On a même su que Spider-Man était parti en Wumpapi à un moment, non?
2: Eh bien, tu sais, des fois, quand tu vieillis, hein, des fois, après, quand les mecs, ils te font une liste, ou ils les font avec leurs lunettes, ou tu comprends pas la liste et tout, mais tu vois, après, tu vois pas la liste, et du coup, tu dis, tu lis autre chose que ce qui est écrit.
3: C'est jamais de sa faute.
2: Tu vois? Parce que finalement, dans l'écriture et dans l'encre, dans la nature de l'encre,

Reverend Horton Heat, en voilà un bon groupe ricain de Dallas avec Galaxy 500, titre issu de l'album Lucky 7.

0: On a reconnu le style inimitable de Brian Setzer avec Rock Boys Rock sur son dernier album The Devil Always Collects.
1: Qu'est-ce que ça t'inspire, le pays?
2: Ça me rappelle mon enfance, hein. Ça me rappelle ma jeunesse.
3: Moi aussi, ça me rappelle ma jeunesse.
2: Mes parents étaient punk, du coup, j'ai grandi dans un squat. Mes premiers souvenirs d'enfance, c'est des crêtes, c'est des piercings dans le nez, c'est des tatouages, c'est du rock.
4: Aujourd'hui, je dirais une nostalgie, tu vois, d'une époque. D'une époque où on avait, en tout cas, la sensation, l'impression qu'on pouvait tout faire. Qu'il y avait une certaine liberté, ou en tout cas qu'on pouvait se révolter sur certaines choses. Ce désir de révolte qu'on arrivait quand même à projeter dans des actions, on va dire, des actions qu'on pouvait mener, parfois politiques, parfois culturelles. Et puis après, ben, c'est le groupe, être ensemble, la musique, la route aussi.
1: Pour toi, c'est quoi l'année référence du punk ?
2: J'ai pas d'année en particulier parce que je suis nul en date, même si j'ai un master d'histoire. Mais moi, le punk, je sais pas, Sid Vicious, 77, allez.
1: Peux-tu citer un groupe emblématique de punk ?
4: Clash, Pistols et les Ruts, quoi. Moi, j'aimais les Ruts, quoi, vraiment.
2: Mon premier souvenir punk, je sais pas, les Ludwig. Sur ma compile de quand j'étais petit, mon papa il m'avait fait une compilation. Il y avait Saturnin. J'aimais bien.
5: Parabellum.
2: Ah, c'est Parabellum.
4: Ouais.
2: Putain, je suis pire. Bah, c'est quand même punk aussi.
1: Ça ressemble à quoi le style punk?
2: Moi j'avais un perfecto, j'avais un slim, j'étais plus rock que punk, mais je me rappelle que je traînais au CIP avec mes potes, c'était à la Villette, c'était un endroit où on faisait des concerts punk justement, et j'étais le seul qui avait les cheveux longs bouclés et qui avait un perfecto.
4: Le pull rayé, le perfecto, le jean serré, les docks, ou des creepers, ouais, et la crête.
5: Quelle couleur?
4: Rose.
0: Cannibal Mosquitoes, groupe de Saint-Étienne avec Vivre, Surf ou Mourir. Avoir sur scène aussi ce groupe tout simplement excellent.

0: Alors les Wumpapos, c'est Grabs du groupe XN et Black Rooster Orchestra, Roseman, Dealer, Superbus, Silverjet et François, le bassiste des Washington Dead Cats. Bon, alors après ce concert, qu'est-ce que vous allez devenir? Un autre dans 40 ans, dans un an et demi, on aimerait bien vous revoir quand même. Vous êtes des vedettes.
1: Alors, ça nous a demandé tellement de travail finalement pour arriver à faire ce qu'on a fait ce soir, tu vois, avec un grand plaisir évidemment, mais avec forcément, tu vois, un groupe qui joue, tu vois, une fois tous les ans, et encore deux fois en 40 ans, tu vois, donc du coup, on a beau bosser, tu vois, tu peux pas t'inventer une vie de groupe, quoi, tu vois, donc ça, à la fois, on a fait le taf, mais à la fois, tu vois, c'est un peu frustrant, tu vois, mais après, en fait, l'histoire, elle est qu'on n'est pas tous disponibles tout le temps, mais c'est peut-être pas le dernier.
0: Non. On espère.
2: Bah ouais, non, c'est exactement ça, ouais. Après, c'est, tu sais, on a continué de se voir aussi en 40 ans, on n'a jamais coupé les ponts. Donc c'est ça aussi, tu vois, le truc. On a rejoué ensemble.
3: On a rejoué ensemble sur d'autres projets, ouais, séparément, à Paris, qu'on était à Paris. Après, moi, je suis venu à Nantes et on se retrouve. Après, moi, le truc qui est dur aussi, c'est qu'aujourd'hui, on n'a pas le temps de faire un concert et de faire de l'actualité.
2: C'est ça.
3: Et aujourd'hui, de refaire des morceaux en Wumpapé et tout ça, à 55 balais, c'est plus la même. Quand on était branleur, c'était drôle. En fait, aussi, ce qui était pratique, c'est qu'on était tellement fondu de zik, c'est qu'on répétait comme des chiens. Puis dès qu'on avait un truc bien, bah, fallait en faire un morceau. Donc chanter en yaourt, c'est le premier truc qui venait. Ça servait aussi le... C'était pratique. C'était quand même des escrocs. On va inventer une histoire parce qu'il fallait justifier.
0: C'est compliqué à apprendre le Wumpapé. Moi, j'aimerais bien.
1: Ah, il faut un QI exceptionnel. Il faut un QI exceptionnel.
2: Il y a des dictionnaires qui existent.
0: Est-ce qu'il y a des conjugaisons?
2: Non, c'est assez simple. Tout est à l'infinitif.
3: Et les déclinaisons sont assez balèzes.
1: Ce qui est hyper important dans le Wumpapé, c'est qu'il faut que tu vois la personne qui te parle. Sinon, tu ne peux pas comprendre.
3: Et tu parles beaucoup mieux le Wumpapé à partir d'une certaine heure et.
2: La boisson officielle des Wumpapos, c'était le vin blanc coca à l'époque. Ouais, et là, c'était assez efficace.
1: Tu soulèves un truc hyper important, Roseman, parce qu'en fait, sans du Natel, c'est compliqué de comprendre le Wumpapé.
0: On coupera le mot.
2: Bip, bip, bip, bip, bip, bip, bip, bip, bip, bip, bip.
0: Bon, bah, merci beaucoup les Wumpapos. Bah, cool. On espère que vous allez durer et qu'on pourra acheter une cassette et un badge ou un t-shirt la prochaine fois.
1: On voulait. Non, pardon, c'est ça, je suis enregistré là encore.
0: Un petit montage.
1: On voulait. Tu vois, on avait mis l'idée de, tu vois, de faire une espèce de souscription là, tu vois, comme à l'ancienne, pour faire un vinyle. On a enregistré le concert ce soir. Ouais. Le concert a enregistré.
2: Faire un vinyle. Si on fout trois gouttes d'abord.
1: Mais
0: à double. Grave,
1: ça se refait après.
3: Le truc qui serait peut-être jouable, c'est qu'on a réussi à retrouver des bouts de live au bateau ivre sur une cassette. Il y avait une démo qu'on s'était faite. Bon, le son il a évolué quand même depuis, parce que quand tu réécoutes, ce qui pourrait être faisable avec Tim, qui nous suit, qui est tout jeune, hein, qui a pas vu les, il était, je sais même pas s'il était né en 88, qui nous a fait le son. On pourrait se mettre dans son studio, rejouer proprement ce qu'on a fait et avoir un truc qui se tient, parce que sur un morceau c'est un bout aux trois orfèvres, bien un bout aux trois au batouive, mais c'est tout pourri, les cassettes elles tournent plus à la bonne vitesse. Ça serait de refaire les 10 morceaux qu'on a joués là, les refaire proprement,
2: ouais.
3: Si ça intéresse quelqu'un, puis de faire une cassette, de le distribuer sur le net s'il y a, mais après recomposer des morceaux, ouais, en chantant yaourt et tout, c'est plus dur à assumer.
2: Mais bon, en tout cas, on a, là, avec les vieux morceaux, on a de quoi faire un vinyle sans problème. Quoi. Ça fait 40 minutes, on les a. Quoi.
1: En même temps, on l'a refait un petit peu avec Bretzel ou certains trucs qu'on a recontextualisé, oui. Tu vois.
2: Mais après, il ne faut pas se leurrer, on est quand même des grosses quiches au niveau com et internet et tout ça, on n'est pas du tout là-dedans. Donc si tu veux, nous, on n'est pas du tout sur les réseaux. Tu vois, c'est. Il n'y a pas de.
3: C'est des pigeons voyageurs.
1: Est-ce que ça nous rendrait vraiment service?

0: Kimono Sakonesai par les Wompapos. Ça ressemble plutôt à du japonais qu'on pourrait traduire rencontre avec des lapins troués. Ana Usakosai. Ou à du hawaïen, je sais pas trop. Adriano Celentano, en 73, lui aussi avait chanté dans une langue chelou sur le titre Prisencolinensinanxiusol.
1: Prisencolinensinanxiusol.

0: Vous venez d'écouter Trouble Juice avec au chant votre Miss Titi qui chantait Rocking Habits, album de Trouble Juice sorti en 2011. Il en reste quelques exemplaires si vous voulez vous procurer ce super album. Tu connais l'émission Punky Town sur Jade FM?
1: Moi j'ai écouté ce que tu m'as envoyé, je trouvais ça mortel et j'ai découvert plein de trucs que je connaissais pas.
0: Merci Graps.
1: Moi je connais pas mais ça m'a l'air bien et surtout si vous pouvez niquer Radio Alouette, ça serait cool.
2: Moi j'ai pas encore écouté mais maintenant que je connais, je vais m'y mettre. Je ne doute pas de la qualité de l'émission.
0: Je fais mes débuts, un peu comme Raphaël Mesrahi.
1: Si on a été contacté pour jouer au Puy du Fou. Et je leur ai dit, bah non, on était chroniqué par Titi, c'est mort.
3: Vous voulez faire un son de lumière sur les Oompapos, ouais.
0: Merci les Oompapos, longue vie à vous.
1: Merci à toi.
0: Je remercie les Oompapos pour m'avoir accordé leur temps précieux lors de ce concert du 7 mai dernier. Merci à Nathalie et à Arthur pour le micro-port. La prochaine de Punky Town sera normalement un direct, et oui, il faut se lancer, le 24 juillet avec le groupe rennais Troubadours, qui joueront lors d'un festival à Pornic, les Pêcheries, festival de 3 jours avec tout plein de super groupes dans des styles très variés. J'en profite pour faire ma petite promo personnelle, je serai en gig le 19 juin à Pornic au Bercail dans un set jazz swing rockabilly et j'anime le karaoké mensuel au Café du Théâtre lors de la fête de la musique le 21 juin à 18h30. À bientôt les Azous. Punk's not dead, keep on rocking.

0: Tout de suite, on part dans la machine à explorer le rock avec Ange.
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3: Bienvenue dans la machine à explorer le rock, l'émission Jade FM qui voyage à travers le temps pour découvrir ou redécouvrir une année placée sous le signe du rock.
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3: La machine à explorer le rock pose ses enceintes ce soir en 1965.

et Rolling Stone avec Satisfaction, morceau mythique du groupe plein de colère et de frustration. Ils atteignent la première place des charts américains et européens et deviennent enfin un groupe d'envergure mondiale. Parfait reflet des états d'âme de la jeunesse british des 60s, My Generation par les Who sonne comme un écho aussi électrique que dévastateur du Satisfaction des Stones, sorti 3 mois auparavant. La British Invasion à son sommet. Tout de suite, My Generation dans la machine à explorer le rock.

Don't Bring Me Down par The Pretty Things, dauphin des Rolling Stones à leur début, avant de prendre en 1967 un virage doucement psychédélique. En 1965, Them, un groupe irlandais de Belfast, casse la baraque avec Gloria, écrite par leur leader-chanteur Van Morrison, alors qu'il n'avait que 18 ans. Le titre assure la légende du groupe et devient instantanément un classique indémodable et un passage obligé pour tout guitariste amateur.

Till the End of the Day par The Kinks sur leur album The King Controversy. Symbole de la musique californienne en 1965, The Mamas and the Papas ont marqué par leurs chansons pop inspirées par le folk ou encore le gospel. Au même titre que les Byrds ou les Beach Boys, ils sont les seuls parmi les groupes américains de l'époque à pouvoir rivaliser avec les formations britanniques comme les Beatles. On écoute dans la machine à explorer le rock, The Mamas and the Papas, les Byrds et les Beach Boys.

Album à la fois de transition et de fin de cycle, Rubber Soul referme la première période des Beatles, en même temps qu'il ouvre la seconde. Le quatuor de Liverpool s'apprête à entrer dans une nouvelle ère, celle des albums purement studio à la production élaborée. Les mélodies imparables et les harmonies impeccables s'enchaînent ici avec un soupçon d'expérimentation sonore, comme l'apparition de la sitar sur le morceau Norwegian Wood.

blues américain et British blues au menu de l'émission d'aujourd'hui avec le Paul Butterfield Blues Band, les Yardbirds et l'harmoniciste Sonny Boy Williamson II.

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écrite à l'origine pour Nina Simone en 1964 et passée quasi inaperçue, la chanson dont Let Me Be Misunderstood trouvera sa lettre de noblesse l'année suivante lorsqu'elle traverse l'Atlantique pour être reprise par les Animals. La voix puissante du chanteur-leader du groupe, Eric Burdon, sera pour beaucoup dans le succès de cette version.

À l'instant, She's Not There par les Zombies. Influencé par la British Invasion, le garage rock émerge aux États-Unis au milieu des années 60. Parmi ces formations qui privilégient l'énergie brute et l'attitude à la virtuosité technique, voici The Seeds avec Can't Seem to Make You Mine.

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de la Good Time Music par The Loving Spoonful avec le single Younger Girl. On termine ce voyage musico-temporel au cœur de l'année 1965 avec un artiste de légende qui entame cette année-là sa première révolution musicale en électrifiant son répertoire, Bob Dylan. L'album Bringing It All Back Home nous offre des morceaux essentiels. On écoute l'indispensable She Belongs To Me et le superbe Subterranean Homesick Blues dans une version acoustique tirée de ses bootleg series. À très bientôt dans la machine à explorer le rock sur Jade FM.

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0: record of the delightful piece they're going to play this evening.
1: Henri, est-ce que vous êtes prêt à pousser la chansonnette avec nous? Je voudrais que vous usiez de votre plus bel organe ce soir.

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1: Des scènes j'en ferai peut-être, assez de chansons pour 37, y'en a des trois qui existent.

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